0: Aujourd'hui, on peut, avec les matériaux synthétiques, trouver un écho formel à cette matière. On avait conçu cette résine artificielle pour qu'elle ressemble le plus les cicatrices, les traces du temps dans l'ambre naturelle, parce qu'il y a en fait la résine le plus longtemps c'est un matériau vivant, le plus il est ancien, le plus il se durcit. Il y a une surface très très spécifique de cette ambre parce que les rayons lumineux, ils vont voyager à travers cette épaisseur naturelle et ils vont se plier. Il y a des défauts dans la surface. Donc moi, optiquement, j'étais très intéressée pour faire une interaction entre cette surface travaillée et une projection numérique. Et il m'a fallu aussi faire une collaboration technique sur ce projet parce que c'était un prototype nouveau, ça n'existait pas avant et j'avais une intuition que ça va marcher, qu'il faut faire cette projection hémisphérique comme à la façon d'un planétarium, mais je ne savais pas si ça allait marcher. Et donc j'ai travaillé avec le studio de sculpture qui a élaboré la maquette et le prototype. Et j'ai également travaillé avec le physicien Renaud Bastien, qui est spécialiste de réalité virtuelle pour animaux, qui conçoit des dispositifs de projection pour des poissons, pour des insectes, afin de leur proposer un environnement dans lequel ils se produisent. Et donc ensemble, on a travaillé sur cette projection. Donc il fallait faire un plan très très exact de la surface de la sculpture, et donc cette collaboration aussi, ça a été très très riche pour moi de savoir que ensemble avec mon équipe on essaye de construire quelque chose de complètement inédit et techniquement challengeant. Voilà, ce qui est ma fierté, c'est qu'on a réussi à conjuguer en fait cet objet historique, ce concept de la lanterne magique à quelque chose d'inédit et complètement moderne aujourd'hui. Et j'ai aussi demandé à un compositeur qui a construit une pièce sonore qui accompagnerait la respiration de cet objet. Et il a composé une pièce originale pour la sculpture qui est diffusée en boucle et qui faisait une espèce d'appel et d'écho aux visiteurs de l'exposition pour les appeler, pour les attirer vers l'objet et venir le regarder. En fait, on pouvait circuler autour. Et voilà, il y avait une espèce de battement de cœur, comme si c'était un écho de la vie passée, même si les insectes, ça ne fonctionne pas comme notre cœur. Mais voilà, il y avait un jeu avec cette présence sonore aussi.
1: Vous avez mentionné la collaboration avec les paléontologues. Quelle est pour vous, on peut dire, cette relation, ce lien entre l'art et la science ?
0: En fait, je suis partie pour la première fois rencontrer des chercheurs avec une intuition qu'il me manquait quelque chose, il me manquait une pièce dans la compréhension du monde vivant. Donc moi, je suis très passionnée par des animaux et par des oiseaux en particulier. Je connaissais leurs facettes qui sont visibles quand on s'intéresse à l'histoire de l'art, quand on s'intéresse à l'histoire littéraire. Donc moi, je connaissais une imaginaire de l'animal, et je me suis dit il faut avoir une perspective biologique de l'animal. Donc je suis allée avec cette envie de comprendre plus, et j'avais, dès ma première rencontre avec le milieu scientifique, je me suis dit en fait il y a une similarité entre ces parcours. En fait, chaque chercheur, il est porteur de son idée, et il y a une grande part de curiosité, de création, d'invention, d'un parcours, dans le parcours d'un artiste et d'un scientifique. Donc je me suis dit, c'est des milieux qui se rencontrent très bien. Le plus j'avance avec mes rencontres, en fait, le plus j'ai réfléchi. Donc je, et aussi, sur ces deux mondes qui se croisent, en fait, je pense qu'on a besoin l'un de l'autre. Personnellement, je suis attirée par le monde scientifique, par ce déplacement de perspective sur le monde qu'on n'a pas. Il détient des secrets, il se mélange pas forcément avec la population générale. Donc dès qu'on commence à creuser un sujet, on découvre des informations inédites. C'est ce qui m'intéresse le plus. Après, je pensais que pour conjuguer nos univers ou alors pour communiquer mieux avec cet univers de la science, il fallait que je m'informe, fallait que je comprenne leur langue pour le parler. Donc, j'ai envisagé de faire des formations. J'ai essayé de lire les articles des gens qui j'ai rencontrés. Mais en fait, il y a un écart irrattrapable. En fait, ils sont tellement spécialisés. Chaque personne, chaque scientifique, c'est des experts. C'est une formation très très spécifique, très très poussée, et donc je pense qu'on n'a pas, on ne peut pas se rencontrer sur ce terrain facilement de connaissances parce que je ne peux pas les attraper. Je me suis dit j'abandonne, je ne peux pas les attraper sur leur terrain, donc il faut que je les ramène vers le mien, et donc je me suis dit il faut peut-être cette naïveté ou cette curiosité, cette ignorance, en quelque sorte ça fait poser des questions. Et après, il y a des scientifiques qui ont envie qu'on leur pose les questions. Donc ça, c'est la meilleure collaboration qu'on peut construire. J'aime bien ce terrain de l'art et la science, justement parce qu'il y a des zones de conflit aussi. Il y a des questions aussi sur l'autorité ou la vérité. Moi, j'ai réfléchi, en fait, dans l'art, est-ce qu'on a des contraintes? Un scientifique ne peut pas s'exprimer facilement. En fait, il y a une retenue professionnelle qui sont obligés de tenir face à leur sujet, que moi je n'ai pas, je suis subjective, je ne représente rien autre que moi. Donc est-ce que ça c'est une forme de liberté? Je ne suis pas, je ne sais pas. On a toujours des contraintes quelque part, mais on les a pas au même endroit. Par exemple, j'ai travaillé sur un sujet que je pensais résoudre, c'est une question de la perception animale par exemple. Donc je voulais comprendre comment les insectes ils regardent le monde. Je suis partie interroger les scientifiques et les entomologues qui travaillent avec les insectes, j'ai conclu que cette question, on ne peut pas, ils ne pouvaient pas y répondre, ou soit ils ne voulaient pas, ils ne s'aventuraient pas à y répondre, et parce que voilà, il leur manque de la connaissance. Mais moi, je me suis dit, en fait, sur ce terrain où ils s'aventurent pas, moi, je me posais, c'était une évidence, et pour eux, c'était quelque chose auquel ils n'auraient pas réfléchi. C'est probablement là que se trouve l'intérêt pour un scientifique de rencontrer un artiste, ou un laïc, c'est qu'on va les confronter à une interrogation, voilà, insoupçonnée. Et voilà, et donc de ce terrain où on m'a dit tu ne peux pas y aller, ou c'est des de cette voilà de ce terrain de la perception, comment est-ce qu'on peut faire une hypothèse voilà de la vie intérieure d'un insecte. Donc moi j'y ai bâti un projet visuel voilà qui faisait référence à toute cette question-là, et je me suis dit en fait c'est autorisé que je fasse des hypothèses artistiques parce que les scientifiques ils vont pas le faire, donc c'est là que je vais m'épanouir. Je pense aujourd'hui que c'est un terrain voilà là où la science, elle n'a pas de réponse. C'est là que les artistes, ils peuvent intervenir et s'amuser un peu. Voilà.
1: Vous parlez de votre créativité. Vous avez commencé, si je ne me trompe pas, vos études supérieures à Prague, à l'École supérieure des arts appliqués, à Vysoká škola umělecko průmyslová. Mais puis, vous avez continué vos études à Paris, à l'école, on peut dire, presque la plus prestigieuse en France, à l'École nationale supérieure des beaux-arts de Paris. Donc, qu'est-ce que ça vous a donné?
0: Donc je suis venue continuer mon parcours à Paris avec à l'école des Beaux-Arts. En fait, cette école, c'est un terrain libre qu'on peut construire selon ce qu'on a envie de faire. Donc moi, j'apprécie que dans mon parcours, j'avais l'opportunité de faire d'autres études avant et un peu de comprendre ce qui m'intéresse. Donc j'arrivais aux Beaux-Arts de Paris avec un peu de plus de clarté sur mes sujets. J'ai découvert aux Beaux-Arts de Paris plusieurs techniques aussi, plusieurs rencontres avec les praticiens de ces techniques de ces arts. J'ai commencé avec l'atelier où on faisait la conception éditoriale. On explorait des techniques d'impression très très différentes. Donc toute une école d'artistes qui s'intéressent à détourner la technique. Donc moi j'avais cette approche de l'image qui était une image qui est imprimée, qui est médiée par une technique. par une machine, par une transcription. C'était ma porte d'entrée vers le monde visuel. Et c'est par cette porte-là que j'ai découvert l'impression photographique. Puis j'ai expérimenté, j'ai passé plusieurs années à travailler au laboratoire photographique. Et aux Beaux-Arts de Paris, enfin, c'est une école de liberté, donc on ne m'avait pas appris forcément à suivre une technique du tirage très très exacte. Je pouvais très vite travailler en autonomie et développer ma propre approche. Et donc au laboratoire, dans la chambre...

0: agences dont la même parcelle.
1: C'est la fin de cette émission. Aujourd'hui, nous avons parlé de l'Agence centrafricaine de développement agricole, AGDA. Cette émission est réalisée par Bolivis Massamba et moi, Igor Jeskin Senapay. Nous avons à la gestion numérique Giscard Orens Ngombe. Vous pouvez toutefois réécouter cette émission sur les www.radiondekiluka.org. Rendez-vous samedi prochain, même heure, même fréquence.

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3: 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Tu es maintenant dans la côte de Fangouyaka.
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3: 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Alors, il doit jouer 85 chez le secteur. Naturellement, aussi RC avec 176 communes, il doit y tenir 176 conseils techniques agricoles. Mais ta commune quoi, ça doit pour que tu aies de quoi amener la wango, hein, et bas actuellement il y a une façon de oui conseils techniques agricoles.
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0: 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Il est l'heure, votre journal est présenté par Tourorou Guérard, bonjour.
4: Bonjour à tous et bienvenue dans ce journal. À la une de l'actualité, nouvelle impasse à l'Assemblée. Hier, le deuxième collectif budgétaire a été rejeté.

0: Moïte Brodersen engage la responsabilité de son gouvernement. Nous serons ensuite en direct de Puéu où débute aujourd'hui la Teirapu Est Cup, une semaine placée sous le signe du sport, du partage et de la prévention. Et puis le Heiva, il fait danser, mais il fait aussi vivre l'économie locale. À Bura Bura, nous verrons comment cette fête fait travailler de nombreux acteurs locaux. Moïte Brodersen a officiellement engagé la responsabilité de son gouvernement. C'est ce que révèlent nos confrères de TNTV. Une décision qui intervient après le rejet hier du deuxième collectif budgétaire par l'Assemblée. Le président du pays a confirmé avoir formalisé la procédure par l'envoi d'un courrier à Anthony Géros. Cette démarche ouvre désormais un délai de 5 jours francs. Les élus peuvent désormais déposer une motion de renvoi, s'accorder sur un candidat à la présidence du pays et élaborer un nouveau projet de collectif budgétaire. Mais lors de la séance d'hier à l'Assemblée, un vote a particulièrement retenu l'attention, celui d'Oscar Temaru. Le Métois a choisi de soutenir le texte du gouvernement, alors que les élus du Tavigny ont fait le choix de l'abstention. Anthony Géros, président de l'Assemblée et vice-président du Parti Bleu Ciel, revient sur cette décision.
1: Aujourd'hui, nous nous sommes rendus compte que ce collectif ne valait pas la peine que tout le débat qui s'est tenu se tienne. C'était pour ça. On n'était pas en face d'un budget. Ce n'est pas un petit collectif de rien du tout qui va venir bouleverser la vie économique du pays. C'est pour ça qu'on s'est dit, pour faire passer ce budget, il faut une majorité. Il a perdu sa majorité. Donc c'est tout. Quand on vote contre, on alerte. Et quand on est alerté, on amende pour... Donner quand même le sentiment qu'on nous a écoutés. Mais rien. Il nous a reproduit le même collectif avec les fautes d'orthographe et puis les taches d'encre. C'est un affront. C'est de l'irrespect.
0: Sans surprise, le Tapura Huir Atira et les élus non inscrits ont une nouvelle fois voté contre ce deuxième collectif budgétaire. Un choix donc déjà affirmé lors du vote du 26 juin, comme l'explique le président du groupe autonomiste, Edouard Fritsch.
2: Les raisons pour lesquelles nous étions en désaccord avec vous sur votre manière d'utiliser les fonds publics, même le président du groupe qui vous soutient avait émis des réserves sur votre façon de faire. Votre collectif budgétaire ne répond pas aux attentes de la population qui veulent notamment plus de pouvoir d'achat et moins de vie chère. Vous ne redistribuez pas les énormes plus-values des recettes fiscales engrangées en 2025 alors que vous en avez les moyens. Vous êtes venu nous lister en début de semaine tous les chantiers qui serait bloqué faute de ce vote de votre collectif. Il faut être un peu sérieux, Monsieur le Président, et arrêter de faire peur à nos concitoyens. Ça n'empêche pas le ministre des Finances de continuer de répartir les crédits pour financer les opérations inscrites dans le budget 2026. L'argent circule toujours. Et si certains entrepreneurs ne sont pas payés dans les temps, cela relève de votre fait.
0: Au-delà de la bataille politique, ce sont aussi les entreprises qui s'inquiètent. Le rejet de ce collectif budgétaire pourrait retarder le financement de plusieurs opérations et fragiliser la trésorerie de nombreuses sociétés. Yannick Kadé, président du MEDEF Polynésie, alerte sur les conséquences.
3: On est vraiment inquiet de voir qu'aujourd'hui, concrètement, l'instabilité, elle produit maintenant des effets. Inquiet aussi parce que très concrètement, les conséquences de l'instabilité, on les connaît, on les a vécues au moment des Tawi et Tawiroa, donc on n'a vraiment pas envie de les revivre. Inquiet aussi parce que ça fait, mine de rien, sur ces dernières années, pas mal de problématiques auxquelles les entreprises se confrontent. Des changements, des rechangements, des contraintes, des délais. Donc aujourd'hui, on est vraiment inquiet de voir qu'on évolue dans un contexte de plus en plus difficile. Un contexte qui est vraiment pas neutre, puisqu'il produit maintenant des impacts directs sur les entreprises et donc sur les employés, sur les familles. On a d'ores et déjà identifié des problématiques dans le secteur du bâtiment, dans le secteur du numérique, les contraintes que ça va engendrer sur le transport, déjà maritime et puis ensuite très certainement l'aérien. Est-ce que ça va impacter les conventions par rapport aux fret des îles et également sur la santé?
0: Et puis, vigilance jaune aux Australes. L'archipel est placé depuis hier sous surveillance pour vent violent et forte pluie. À Tubuai, des rafales et une mer très agitée ont perturbé les liaisons aériennes. Des élèves de Evavay en déplacement scolaire sur l'île ont pu être rapatriés. En revanche, un autre vol avec plusieurs passagers à bord est resté bloqué à Tubuai. Les passagers sont hébergés dans un faré à Mouira en attendant une amélioration des conditions météo.
4: La première, les 7h06, la suite du journal Tururu Gerard.
0: Bonne nouvelle pour la jeunesse polynésienne. Le fonds d'échange à but éducatif, culturel et sportif soutient cette année 31 projets. Plus de 350 jeunes polynésiens pourront ainsi voyager dans le Pacifique ou en Hexagone pour représenter la Polynésie, se former ou encore participer à des manifestations culturelles, linguistiques ou sportives. Au total, 12 millions de francs pacifiques sont accordés. Et à Puéou, le sport va rythmer toute une semaine. Du 11 au 19 juillet, la Teyarapu Est Cup est de retour avec des compétitions sportives, mais aussi une volonté de rassembler les habitants et de transmettre des valeurs fortes aux jeunes. Pour en parler, nous sommes en direct avec Moirani Roua, conseillère municipale en charge de la jeunesse. Bonjour Moirani.
5: Bonjour.
0: Merci d'être avec nous. Alors au programme, il y aura du football, du va'a, du volleyball, du futsal ou encore de la pétanque. Vous avez voulu que chacun, quel que soit son âge ou son sport préféré, puisse participer à cet événement?
5: C'est le but d'aujourd'hui, c'est le but de l'événement aujourd'hui, oui.
0: Qu'est-ce que vous souhaitez faire passer comme message aux habitants de Puéou?
5: Aux habitants de Poué, oui, en plus de la jeunesse aujourd'hui, c'est que aujourd'hui nous vivons dans un monde où le fléau est rigide, hein, principalement on parle de la jeunesse, et on pense que avec ce genre d'activité, ce genre d'événement, la jeunesse pourra s'épanouir dans ce genre d'événement pour éviter justement d'aller au-delà de ce qui se passe aujourd'hui sur le territoire.
0: Et justement, cette année, vous profitez de cet événement pour porter un message de prévention en partenariat avec la Fédération de lutte contre les drogues. Pourquoi est-ce important d'associer le sport à cette démarche?
5: Très important pour nous d'associer la fédération aussi en tant que partenaire avec notre commune. Pourquoi? Parce que apparemment aujourd'hui nous avons vécu quand même beaucoup de situations concernant le fléau de l'AIDS. Nous avons eu beaucoup de jeunes qui ont perdu la vie aujourd'hui. Pourquoi pas essayer aujourd'hui d'être un partenaire avec ce genre de personnes qui ont justement pris leur temps de pouvoir aider la jeunesse, et nous en même temps créer des événements comme ceci et essayer de travailler avec eux pour peut-être amener un plus et aider justement ces jeunes à pouvoir revenir sur un droit chemin. Ça c'est un peu l'optique qu'on voit avec.
0: Et du coup, si vous avez une invitation...

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Voilà, 6h03 sur les ondes de Wallis et Futuna la première. Bonjour Wallis et bonjour Futuna. Merci d'être avec nous ce matin pour l'ouverture de notre radio. C'est avec Fitou dans votre matinale jusqu'à 9h. 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
1: Des ordures ménagères du mardi 14 juillet sera effectuée exceptionnellement entre 14h et 16h. Nous vous prions de bien vouloir présenter vos bacs à partir de 13h sur la voie publique et de les retirer dès la collecte réalisée. Pour tout renseignement complémentaire, un numéro vert, le 050 060, le 050 060. Merci pour votre compréhension. Et bien voilà, c'était le seul communiqué de ce dimanche. Nous poursuivons ensemble cette matinée.
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1: Et il est déjà 6h20. Si vous aimez les courses et les pronostics, restez avec nous. Tout de suite, c'est Top Course.
3: Bienvenue à Top Course pour le Quintet et Super Top 5 de ce dimanche, direction l'hippodrome de Deauville-la-Touque qui accueille son premier quintet dominical de l'été sur les 1200 mètres de la ligne droite. Parmi ces 3 ans, j'ai placé en tête le régulier numéro 4, Tank, entraîné par Éric Libaud. Facile vainqueur de son maiden à Chantilly, puis bon quatrième d'une classe 2 à Saint-Cloud, il est à bonne valeur pour son premier grand handicap et encore confié à l'habile Alexis Pouchin, c'est mon favori. Devant le 10, Rosarion, lui confirmé dans les handicaps, dont on efface la dernière sortie où il a été longtemps bloqué. Ce pensionnaire de Michael Delzangle restait précédemment sur de bonnes performances et doit se réhabiliter. Parmi les principales opposantes, le 13 Ney possède une belle chance après sa récente deuxième place dans un handicap à Paris-Longchamp. Son numéro 2 dans les stalles est un atout pour s'élancer dans le bon wagon. Attention au 5 Zahara, en constant progrès, qui vient de remporter un handicap sur la ligne droite de Chantilly, ainsi qu'au 9 Marbellessa, qui elle cherche sa victoire mais vient d'enchaîner 3 troisième places consécutive et peu confirmée. L'as Medirmay, malgré 60 kilos, reste compétitif au regard de sa victoire de classe 1 et de sa récente tentative dans une listed. Enfin, Mister Georges, le 7, associé à Maxime Guyon, mérite une note de méfiance, tandis que Viciosa, le 6, complète ma sélection. Le rappel en chiffres pour le Quintet et Super Top 5, le 4, le 10, le 13, le 5, le 9, l'as, le 7 et le 6, 4, 10, 13, 5, 9, as, 7, 6, et en cas de non partant, le 7, Daisy Daisy. Amusez-vous bien et à demain.

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8: Et comme chaque matin, on fait maintenant un point sur la météo en Nouvelle-Calédonie. Voyons ensemble ce que le ciel nous réserve pour ce jour. Alors ce matin, le ciel est bien nuageux sur le nord-est, Lifou et Marée avec quelques averses. Ailleurs, le soleil domine largement, notamment sur l'ouest. Le vent reste faible sur la majeure partie du pays avec un alizé de sud-est qui approche les 10 nœuds. Cet après-midi, les nuages resteront présents sur la côte est et les loyautés avec quelques averses éparses. Quelques débordements nuageux pourront atteindre l'ouest au fil de la journée. Mais le temps restera globalement agréable. Les températures seront comprises entre 22 et 26 degrés. Excellente journée à tous et à toutes. Profitez bien de votre dimanche. Et on se retrouve bien sûr dans un instant pour votre journal.
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Voici le bulletin établi en ce jour, ce dimanche 12 juillet à 5h58, heure locale. Voyons ce matin les prévisions établies. Sur le nord-est, les fous et marées, le ciel est nuageux, avec des averses qui circulent. Ailleurs, le soleil l'emporte largement, en particulier sur l'ouest. Sur l'ouest, le vent est variable et faible. Sur le reste du pays, l'alizée d'est-sud-est se rapproche des 10 nœuds. C'est tout ce que l'on peut dire concernant les quelques prévisions de ce matin. Établies par Météo France, c'est un beau temps qui nous accompagne ce matin, ce dimanche matin. Nous, on poursuit en musique pour la suite. C'est à 50. Donc, dans quelques instants, on retrouve les bulletins Météo du Lagan. Nous, on repart avec Jason, Never Give Up. Et juste après, on retrouve les bulletins Météo du Lagan.

0: consensus. Heureusement, l'Assemblée nationale a pu bloquer ce texte grâce à la motion de rejet préalable présentée par le député Tchibaou. Si cela n'avait pas été le cas, moi je ne sais pas vraiment comment cela aurait pu se terminer ici. Mais en tout cas, ce qui est certain, c'est que le gouvernement ne remplit pas le rôle qui est le sien, tant de la part du droit international en tant que puissance administrante qui doit accompagner les peuples colonisés vers leur indépendance, ni même que ce qu'il s'était engagé dans l'accord de Nouméa, qui était là aussi d'accompagner vers la pleine émancipation. Donc non, je pense que malheureusement, le pouvoir macroniste, ni le Rassemblement national, n'a pris la mesure, ni n'a pris, n'a pris la mesure des événements de 2024, et n'en a absolument pas, en tout cas, tiré les conclusions.
1: Et ici au pays, plusieurs politiques punitives ont été, notamment juste après les événements, casseurs-payeurs. Donc, petite réaction aussi par rapport à ça. Il y a eu différentes aides aussi qui ont émergé juste avant les élections provinciales.
0: Oui, bah écoutez, on a bien, c'est vous vous l'avez bien dit, hein, des mesures punitives. On l'a vu sur les questions sur les questions de transport, sur les questions d'école, sur les questions de bourse, tout cela de santé. Tout cela n'est pas du tout acceptable, et que l'État français laisse faire tout cela est vraiment totalement déplorable.
1: Maintenant, la question calédonienne est encore souvent présentée en France comme un problème institutionnel, mais pour nous ici, elle est indissociable de l'histoire coloniale. Est-ce que la classe politique française a encore du mal à reconnaître que la situation actuelle est d'abord le résultat d'une colonisation et qui n'est pas totalement dépassée?
2: Oui, totalement. Enfin, quand on voit le niveau des débats parlementaires, c'est quand même très, très, très bas. C'est-à-dire qu'il y a un certain nombre de personnes de la classe politique française qui méconnaissent l'histoire et qui ne veulent pas connaître l'histoire. Nous, on a eu l'honneur de se recueillir à la fois sur la tombe de Jean-Marie Tchibaou, mais aussi des 10, et notamment les deux frères de Jean-Marie qui ont été à Yengen, qui ont été tués dans l'embuscade. Et enfin, si on ne connaît pas l'histoire, y compris les meurtres, les assassinats révoltants qui ont été faits dans cette embuscade, plus derrière le déshonneur total d'avoir eu un acquittement pour les assassins avec ce concept de légitime défense préventive qui est absolument honteux. Quand on connaît la lutte, tout à l'heure on parlait du chef Attaï, la lutte qui est une lutte très longue pour le droit international, le droit à l'autodétermination des peuples, on est sur un débat parlementaire qui est très très loin de ça. Enfin, il y a quand même des députés qui ont osé, macronistes, qui ont osé comparer la situation en Kanaky-Nouvelle-Calédonie avec la situation du Tarn pour je ne sais quelle raison, chose qui n'a absolument rien à voir. Donc il y a une méconnaissance très forte de l'histoire et donc une volonté d'effacer le fait qu'il y a toujours une situation coloniale ici. On l'a vu lors des événements de mai 2024, quand on voit qu'il y a eu pendant un an des prisonniers politiques kanaks qui se font transférer à 22 000 km d'ici, avec donc des prisonniers politiques, avec derrière un non-lieu qui a lieu. On comprend que là aussi, et ce non-lieu n'est permis que parce qu'il y a eu un dépaysement, on comprend qu'il y a un problème de justice coloniale encore ici, qui est très présent, et que donc il faut aller au bout de la décolonisation. Ce que nous disons avec la question de l'indépendance et justement d'inverser la logique qui a été celle des accords. La logique des accords, c'était de dire on fait un rééquilibrage pour permettre au pays d'avoir l'indépendance, peut-être si les votes dans les référendums peuvent le faire. Nous, on veut inverser la logique. Nous, on dit il faut donner une date ambitieuse, le 1er janvier 2028, si Jean-Luc Mélenchon est élu, dans l'année d'après, la Kanaky-Nouvelle-Calédonie sera indépendante, et ensuite l'État français continuera d'être en accompagnement pour faire les formations qu'il faut, parce qu'on voit bien qu'en 30 ans des accords, on a seulement un commissaire kanak, qui en plus est toujours suspendu, on a une juge kanak, on a deux avocats kanak, bref, on est très très très loin, de ce qui aurait dû être fait. Donc nous, on propose d'inverser la logique, et c'est ce qu'on porte dans le cadre de l'élection présidentielle, et ce sur quoi on échange avec les différentes forces politiques.
1: Monsieur Lajot, peut-on réellement parler d'avenir institutionnel sans nommer clairement le fait colonial?
0: Non, je pense que de toute manière, le fait colonial est dans la Constitution française. C'est-à-dire que le peuple français a reconnu l'existence de deux peuples sur ce territoire et l'existence d'un fait colonial. Et le préambule de l'accord de Nouméa le résume et
3: est une leçon d'histoire pour tous ceux qui prendraient le temps de le lire. Il n'y a pas de... On ne peut pas envisager l'avenir de ce territoire, on ne peut pas envisager les réformes institutionnelles si l'on n'admet pas qu'il y a une situation coloniale. Et c'est cette situation coloniale qui nous engage en tant que Français. Mmh. En tant que Français, et si Jean-Luc Mélenchon est élu président de la République, nous ne pouvons pas accepter l'idée que dans notre République, une situation coloniale perdure. C'est donc pour cela que nous, en tant que peuple français, nous sommes intéressés par le fait que la Kanaky, la Nouvelle-Calédonie, doit devenir indépendante. Et c'est aussi pour cela que nous ne pouvons pas attendre que, ici, vous vous mettiez d'accord sur une potentielle indépendance. Mm. Il est indispensable que l'on avance, et c'est notre rôle au nom du droit international. Et le droit international doit en tout temps et en tout lieu être notre boussole. Une puissance administrante ne doit pas juste être neutre. Une puissance administrante ne doit pas juste attendre que les colonisés se décolonisent par eux-mêmes. Elle doit prendre l'initiative, et c'est ce que nous ferons avec Jean-Luc Mélenchon.
1: On est d'accord que le peuple kanak est un peuple autochtone de ce pays. Pourtant, dans une partie du débat politique français, cette réalité historique est parfois diluée dans une simple opposition entre communautés. Peut-on parler essentiel pour nous de reconnaître la place particulière du peuple kanak, surtout dans le processus politique?
3: Écoutez, oui, le peuple kanak est un peuple autochtone, c'est un peuple premier, même si beaucoup essayent de diluer ça, de faire semblant de ne pas comprendre ce que cela veut dire. Mais oui, le peuple kanak a des droits particuliers sur cette terre. Le peuple kanak est, aux yeux du droit international, le seul qui devrait être consulté pour l'accès à son indépendance. Et si ce n'est pas le cas, c'est uniquement parce que, fait unique dans l'histore, à Nainville-les-Roches, le 8 juillet 83, vos représentants, vos anciens, ont accepté, fait unique dans l'histoire coloniale du monde entier, de partager ce droit à l'autodétermination avec ceux qu'ils ont appelés les victimes de l'histoire. Et on est maintenant plus de 40 ans après, et je pense qu'il ne faut pas que... il ne faut pas exagérer. Mmh. C'est-à-dire que la parole qui a été donnée à Nainville-les-Roches, elle peut aussi être reprise par le peuple autochtone, et il en a le droit aux yeux du droit international. Donc, moi, je pense que tout le monde devrait revenir autour de la table, et nous, c'est ce que nous, en donnant cette date du 1er janvier 2028, c'est aussi ce que l'on propose, c'est que tout le monde se remette autour de la table et discute de l'accord d'association qui pourrait exister avec la France et qui permettrait ce rééquilibrage et ce renforcement des cadres locaux post décolonisation. Et voilà, c'est ça aussi que l'on propose, pour à la fois respecter votre volonté de faire pays ensemble, de ce destin commun, et la volonté du peuple de France qui s'exprimerait par un vote pour Jean-Luc Mélenchon, d'en finir avec la colonisation.
1: Peut-être revenir avec Mme Panot concernant la réforme du dégel. En 2024, la France insoumise s'est opposée à la réforme du corps électoral provincial. Vous avez dénoncé ce passage en force. Avec le recul, considérez-vous que cette réforme a constitué une faute politique majeure de l'État français ?
2: Bien sûr, c'était une faute politique majeure. Malheureusement, ce n'était pas la première. Jean-Luc Mélenchon, dans l'élection présidentielle de 2022, s'était fortement exprimé contre le maintien du troisième référendum, contre la volonté de l'acteur historique du FLNKS. Et donc, avec un troisième référendum dont le résultat n'est pas reconnu aujourd'hui, parce que, justement, la manière dont les accords étaient construits s'était construit justement sur le fait qu'il fallait avoir un consensus et une légitimité dans ces référendums. Et puis, ensuite, on se rappelle de la nomination de Sonia Backès comme secrétaire d'État à la citoyenneté.

0: De l'accueil incroyable qui nous a été fait, de l'honneur qui nous a été fait aussi de pouvoir nous recueillir sur la tombe de ceux qui sont tombés, et que justement il y a eu trop de morts ici en Kanaky-Nouvelle-Calédonie, et que c'est aussi de ces sacrifices, de cette histoire-là, c'est aussi grâce à eux, grâce à Jean-Marie Tchibaou et grâce à beaucoup d'autres, qu'on peut encore parler de paix aujourd'hui. Donc, il est temps de tourner la page de l'histoire coloniale de la Kanaky-Nouvelle-Calédonie et d'ouvrir une nouvelle page ici, entre des États qui seraient souverains, avec un peuple qui serait maître de lui-même. Et donc, c'est ça qu'on est venu proposer. Et on remercie toutes celles et ceux qui sont venus à notre rencontre et avec qui on a eu des échanges qui, pour nous, sont des échanges très intéressants, qui nous permettront à la fois de nourrir notre travail parlementaire à l'Assemblée nationale, mais aussi, je l'espère, notre travail lorsque nous serons au pouvoir et lorsque nous aurons emporté cette élection présidentielle. C'est possible de le faire.
1: Merci, Madame Panot. Monsieur Lachaud, peut-être un dernier mot aussi.
2: Non, je pense que tout a été dit. On a hâte de pouvoir échanger avec le maximum de personnes dimanche, donc à Kémolo à 13h. Nous sommes ici aussi pour porter un message d'espoir. Hein. Aujourd'hui, la lutte du peuple kanak pour son indépendance peut déboucher, peut advenir. C'est aussi l'engagement que l'on prend avec Jean-Luc Mélenchon sur cette élection présidentielle. Essayer d'avancer pour qu'en 2028, nous soyons deux nations égales, indépendantes, souveraines, reconnues par l'ONU, et que nous puissions continuer à travailler ensemble dans la paix.
1: Merci en tout cas à tous les déchets. Merci encore à tous. Bonne journée.
0: Merci.
2: Bonne journée.
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4: Il est 7h32 sur Radio Djido. À l'instant, vous venez de suivre la rediffusion de l'émission Enquête de société. Une émission que vous allez retrouver pour la prochaine édition lundi à partir de 7h30 sur les ondes de Djido. Nous, on va poursuivre en musique pour la suite. C'est à partir de... Je disais donc à partir de 7h30, donc on enchaîne tout de suite avec l'émission Le Pacifique Review. Tout en vous souhaitant une excellente écoute à tous.
5: Bonjour. Comme tous les dimanches avant le rendez-vous dominical sur Djido, nous vous proposons un petit clin d'œil sur le Pacifique avec la rediffusion de l'édition de Pacific Review dans le cadre de notre partenariat avec ABC Radio. Alors, le premier sujet concerne un tir d'essai de missiles balistiques de Pékin qui inquiète les pays insulaires du Pacifique. En effet, à la suite de la signature d'un nouveau traité de défense entre l'Australie et les Fidji, le même jour, la Chine a procédé à un tir d'essai de missiles balistiques dans le Pacifique, suscitant de vives inquiétudes parmi les États insulaires de la région. Mais Pékin affirme qu'il s'agit d'un essai qui ne visait aucun pays, mais plusieurs dirigeants du Pacifique y voient un geste d'intimidation et un manque de respect envers leur volonté de préserver une région pacifique. Le nouveau traité de défense signé entre l'Australie et les Fidji renforcera donc la coopération en matière de sécurité grâce au partage de renseignements, l'amélioration des équipements et à une meilleure lutte contre le trafic de drogue. Mais la société civile dénonce le manque de transparence dans les négociations et craignent que l'accord privilégie les aspects militaires au détriment des besoins des populations. Le président des Palaos, lui, condamne également donc l'essai de missiles chinois qu'il interprète comme une démonstration de force et une menace pour la stabilité régionale. comme il exprime aussi son inquiétude face à l'augmentation des activités navales chinoises, notamment les incursions de navires de recherche dans les zones économiques exclusives des États insulaires. Il appelle donc les pays du Pacifique à défendre leur souveraineté, à promouvoir la transparence et à renforcer leur partenariat avec les alliés partageant les mêmes valeurs afin de préserver la paix dans la région. Deuxième sujet concerne donc l'affaire Matthew et Hunter, toujours d'actualité, entre le Vanuatu et la France. Il s'agit ici d'un dossier qui continue de traverser l'actualité du Vanuatu depuis ces derniers mois. Cette fois-ci, ABC donc relève que le gouvernement du Vanuatu va porter l'affaire devant les juridictions internationales. Pour rappel, le Vanuatu revendique ses deux îles Matthew et Hunter comme faisant partie de son territoire. La France, elle, estime que ces îles inhabitées font partie de la zone maritime de la Nouvelle-Calédonie, donc un territoire français. Le vice-premier ministre Johnny Kwanapa confirme, lui, que ces îles appartiennent historiquement au Vanuatu et ont été rattachées à la Nouvelle-Calédonie à l'époque coloniale sans le consentement du peuple ni Vanuatu. Le désaccord porte également sur la délimitation des frontières maritimes, un enjeu majeur pour le Vanuatu, puisque près de 75% de ses frontières maritimes restent à définir. Le gouvernement estime que cette question est essentielle pour achever le processus de délimitation de son territoire depuis son indépendance. Le Vanuatu regrette que les représentants autochtones de la Nouvelle-Calédonie n'aient pas été associés aux négociations avec la France, malgré ses demandes répétées. Il reproche également au Royaume-Uni son manque de coopération sur ce dossier. Le vice-premier ministre affirme que toutes les voies diplomatiques ont désormais été épuisées et que le Vanuatu utilisera tous les recours prévus par le droit international pour défendre sa souveraineté. Il rappelle enfin que, dans la culture du Pacifique, une île inhabitée n'est pas une île sans propriétaire. Les îles Hunter et Matthew revêtent une importance historique, culturelle et stratégique, notamment parce qu'elles déterminent les limites maritimes du pays. Troisième sujet, donc des indemnités de compensation aux Samoa suite au naufrage d'un navire de la marine néo-zélandaise. Le gouvernement néo-zélandais se trouve actuellement à indemniser des habitants de certaines zones des îles Samoa ayant subi des dommages environnementaux suite au naufrage d'un navire de la marine néo-zélandaise, donc le Manawanui, il y a 18 mois de cela. Le versement de ces indemnités se heurte à des problèmes d'ordre administratif du fait d'un problème d'identification des personnes bénéficiaires et de la récolte de leurs coordonnées bancaires. Ces indemnités concerneraient 12 000 personnes avec un budget global de 14 millions de thalas à charge du gouvernement néo-zélandais. Et enfin, un dernier sujet concerne donc le problème d'eau potable à Port Moresby. Les problèmes d'eau potable à Port Moresby continuent à faire débat au sein de la population qui dénonce le fait qu'elle paye les factures alors qu'elle a toujours des coupures d'eau ou alors très peu de pression. L'agence locale Water PNG comprend le mécontentement des populations, mais que les problèmes proviennent du vieillissement des infrastructures avec des fuites et aussi avec la croissance démographique. L'agence Water PNG assure que les réparations sont en cours et qu'ils devront être achevés avant le 31 juillet. La population rappelle qu'elles ont besoin davantage d'informations car l'eau est un besoin fondamental. C'était la synthèse des titres qui vous seront développés dans un instant en anglais et vous êtes toujours sur Dido.
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11: Pour le plus grand plaisir des participants.
12: Là, je vais compter ramener les jeux à Alifou pour faire participer la bande là-haut à Alifou. Là, ils ont bien aimé le jeu, il y avait beaucoup de participants. C'est bien, quoi, c'est pour le bien de tout le monde, ça fait de l'animation, quoi.
11: Au-delà de ce concours Bon Enfant à 200 francs l'inscription, l'association Tofoki souhaite poursuivre son engagement auprès des familles du secteur d'Apogoti. Joyce Manin, la secrétaire de l'association.
13: Ces marchés, c'est pour la solidarité des gens du quartier pour qu'ils puissent vendre leurs petits produits de la maison, mais aussi promouvoir la culture kanak à travers de la sculpture, au travers de la danse, du chant. De plein de choses comme ça.
11: L'association Tofoki, qui signifie renaissance en Faga Ouvéa, compte une quarantaine de membres actifs.
14: Et puis avant de refermer ce journal, selon nos informations, nous avons appris qu'une fillette de 5 ans a été retrouvée saine et sauve vendredi soir à Ducos, à Nouméa. Après plusieurs heures de recherche, l'alerte avait été donnée lorsque le chien avec lequel elle était partie se promener est rentré seul au domicile familial. Drone équipé de caméras infrarouges, brigade cynophile de la police et de la gendarmerie, ainsi qu'un hélicoptère ont été mobilisés. La petite fille avait glissé le long d'une falaise et s'était retrouvée coincée dans une crevasse. Retrouvée vers 23h, réveillée par le bruit de l'hélicoptère, elle était en état de choc mais ne souffrait d'aucune blessure grave. Nous ferons le point à nouveau dans notre journal de midi. Voilà qui met un terme à cette édition. Merci de nous avoir suivis. Merci à T-Junior, Jo Messi à la technique. Pour les passionnés de football, ne manquez pas le match Norvège-Angleterre. Ça commence dès maintenant sur notre antenne en direct. Voilà, je vous laisse en compagnie de Belinda.
15: Merci Lizzie. Bien sûr, on se retrouve à 8h pour le flash de la rédaction. Mais pour l'heure, on continue en musique avec Stevie Wonder, Happy Birthday. Excellente matinée à tous et bon dimanche.

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1: Il est 7h46, vous êtes sur la première. Très heureuse de vous accompagner encore ce matin en direct du Caillou. Et pour celles et ceux qui nous rejoignent seulement maintenant, voici un petit rappel des rendez-vous à ne pas manquer aujourd'hui. Alors si vous n'avez pas encore prévu votre programme de ce dimanche, voici quelques idées pour profiter pleinement de cette journée. On commence avec le Fort Terrain Bas à Moindou. Le Calédonian Show vous replonge dans l'histoire avec des animations, des balades en véhicule d'époque, des jeux d'antan et un grand spectacle à partir de 14h30. À Canala, le grand marché des fruits met les saveurs locales à l'honneur entre les étals de fruits de saison, les animations musicales, les danses et les nombreuses activités proposées. Et il y en a pour tous les âges. Du côté de Marais également, il y a la fête du marché qui continue avec des animations culturelles, des danses, des tournois sportifs, un bingo et de quoi découvrir les richesses du terroir. Et si vous restez bien sûr vers Nouméa, pensez à la kermesse de l'Acapa qui se déroule au faubourg Blanchot à partir de 9h pour partager un moment en famille. Alors que vous soyez plutôt ambiance, brousse, marché, gourmand, tradition des îles ou sortie en ville, il y aura forcément un rendez-vous qui va vous faire plaisir. Et bien voilà, il est 7h47, nous poursuivons cette matinée ensemble avec le conseil du veto. Et si vous avez un compagnon à quatre pattes à la maison, cette chronique est faite pour vous. Dans le conseil du veto aujourd'hui, on répond à une question que beaucoup de propriétaires se posent. Votre chien rentre de balade avec une petite plaie, faut-il simplement la nettoyer ou est-il préférable de consulter un vétérinaire? Eh bien, on écoute tout de suite les conseils de notre spécialiste.
2: Le conseil du veto pour mieux comprendre vos animaux avec Colette Arpaillange, docteur vétérinaire comportementaliste. Bonjour Colette.
3: Bonjour Nicolas.
2: Une question de Jérémy. Docteur, mon chien rentre de balade et il a une petite plaie. Est-ce que je nettoie ou je consulte directement?
3: Eh bien, ça n'est pas si simple. La gravité d'une plaie ne dépend ni de sa taille ni de la quantité de sang. Une plaie spectaculaire peut être bénigne. Une toute petite plaie peut cacher une infection profonde. Un peu comme un iceberg, ce qu'on voit n'est pas forcément ce qui compte. Dans l'immédiat, le geste numéro 1, c'est de rincer abondamment la plaie à l'eau du robinet ou au sérum physiologique. On tond les poils autour si possible, on comprime si ça saigne et si la plaie est étendue, on la protège avec une compresse humide en attendant le vétérinaire. Ce qu'il ne faut surtout pas faire.
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À l'instant, le Pacific Review. Il est 8h04 sur Jidou Radio. Nous, on va continuer avec la programmation de ce dimanche matin. On retrouve dans quelques instants la messe catholique du côté du pays Jéhu. Tout en vous souhaitant une excellente écoute.

0: Bonjour à toutes et à toutes. Bienvenue en ce 14e dimanche du temps ordinaire. En plus de nos prières universelles, nous allons prier aussi action de grâce pour Gabriel, évangéliste, Antoine, Marie.
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1: 8h12, vous êtes bien sur la première et maintenant place à un moment qui nous concerne tous, nos familles, nos liens, une chronique qui parle de notre quotidien, des relations qui nous unissent et des petits défis de la vie de famille. Installez-vous confortablement, on écoute tout de suite nos familles, nos liens.
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3: Bienvenue au bord de la route qui mène à la tribu de Ounia, sur la commune de Yaté, chez Madame Salomé Digoué. Notre invitée nous explique aujourd'hui les migrations de ces anciens à travers l'archipel calédonien et la manière dont ils sont liés avec les familles Kama, Toura, Ourinia, Undo, Kainda, Nekare, Dioué, Aoupi, Shawetari, Mapu, Neponron, Oetcho, Atina, Goetcha, Ati, Omoatu, Tonweri, Jawari, Karamessi, etc.

0: Le grand-père paternel de Salomé Digué se prénommait Prosper et vivait à Ounia. Il avait épousé Flore Bruno Cotoura, une jeune femme issue de la tribu de Borendi, située à Thio, la commune voisine la plus rapide à relier en pirogue à l'époque depuis celle de Yaté. Mais avant que son clan ne devienne un des plus grands du sud-est de la Nouvelle-Calédonie, il semble qu'il ait été originaire de sa côte ouest, où vivent toujours leurs descendants, des lignées Asao et Karamessi.
1: Karamessi, Amulpari, Asao, à la fois. Ça, nous, on vient de l'autre côté. C'est le voyage, là. Ils sont venus, ils ont fait ça, ils sont arrivés là, là. Parce qu'ils sont partis pour prendre la religion. C'était la religion qui a fait qu'il y avait de l'eau là. Et puis, arrivé là-haut, puis quand ils sont revenus, arrivés ici, ça fait que le grand chef, l'histoire à nous, c'est l'histoire de mon clan. Ils sont arrivés à la tribu là. Et puis, comme nous, on dit à la langue, voilà, c'était le. Comment là? Le machin d'un bateau, l'ancre. Et puis, c'est le chef de là qui a acheté l'ancre à eux, là, là. C'est comme ça qu'ils ont resté. C'est comme ça qu'eux, ils m'ont resté. Après, la moitié sont restés, la moitié sont partis pour amener la religion là-bas jusqu'à Tio. Voilà, c'était comme ça, l'histoire. C'est ça que les chemins de marché de moi, c'est l'histoire, c'est mon histoire, ça.
0: Les frères et sœurs d'Étienne Dingwe Digwe, le futur papa de Salomé, ont épousé des personnes originaires de Tuahuru, Goro ou Wao, les autres tribus de Yaté, et jusqu'à l'île des Pins. Elles venaient notamment des familles Shawetari, Neponron, Naupi, Mapu, Guetcha, Omoatu ou Kama.
1: Ben voilà l'histoire, non? C'est le plus grand clan de la tribu. Ah oui, les Njawari aussi. Les Njawari sont sortis des Ndingwe aussi. Il y en a les Njawari qui sont sortis des Ndingwe. Il y en a de tous côtés. Puis du côté du chef, c'est sa grand-mère. Sa grand-mère, c'est une fille de Ndingwe. La famille d'un grand chef, non?
0: Étienne Dingwe Digwe était un grand bâtisseur, qu'on surnomma d'ailleurs « Travaux ». Il œuvra à la construction des églises de Lilouin et de Ounia, à celle de la maison commune de sa tribu et à de nombreuses habitations. Il savait aussi bien manier les matériaux modernes que travailler traditionnellement le bois pour fabriquer, par exemple, les pirogues nécessaires au déplacement de sa famille.
1: Il montait vers mamie, là, au fond, là, au coupé, les bois. Les gros bois. Mais après, quand le mauvais temps, la rivière monte, il n'y a pas de moyen de locomotion. Ils amènent ça à la rivière, jusqu'en bas, la sortie. Mais c'est lui qui a fait la pirogue. C'est lui qui a construit. C'est dommage que les jeunes, là, ils n'ont pas profité pour voir là, comment on fait les pirogues. Mais c'est lui qui a fait. Il y avait deux hommes, il y avait un homme, mais c'était ma chère, il a refait encore un autre. Et puis voilà, quand il a refait un autre, il a été coupé le bois. C'est pas tout le monde l'a trimé, c'est la famille. Tout le monde sont partis pour tirer le bois de là, voilà. Puis après, il a fait un deuxième pirogue. C'était ma chère, je préfère les pirogues, un bateau à monter. Parce que les bateaux à monter, ils me bousculent, mais les pirogues, ça suit les vents, là, on suit les vents.
0: Du côté maternel de Salomé Digwe, le grand-père s'appelait Nantio Kama. Il s'était installé à la tribu de Borendi sur la commune de Thio pour des raisons professionnelles et y était resté ensuite toute sa vie au sein de la famille de son épouse, la demoiselle Rosalie Neuata Kainda.
1: Mais il est de Ouroué, la tribu de Ouroué, c'est vers Canala. La dernière tribu est au travers de ce canal-là. Voilà. Lui, il est né là, ça fait qu'il est parti, c'est marié à la tribu de Borendi, par là, là, côte oubliée. Là, on a fait notre âme, c'est la loge que tout le... Et puis après, je demande...

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